Les joueurs qui ne sont pas en uniforme ce soir. Players who are not in uniform tonight. Le numéro 21, number 21, Caden Gooley. Le numéro 42, number 42, Adam Engstrom. Le numéro 91, number 91, Oliver Kapanen. Et le numéro 93, number 93, Ivan Demidov. Dans le cadre de la cérémonie de ce soir, nous souhaitons célébrer le 50e anniversaire de Hockey Québec tout en accueillant la prochaine génération de joueurs de chez nous. In recognition of Hockey Quebec's 50th anniversary in 2026, please welcome tonight 22 children representing all 14 of the organization's regions throughout the province who will join our own players to represent the future of homegrown talent.

Voici maintenant l'alignement de ce soir. Here's tonight's lineup. Le numéro 13, number 13, Cole Caulfield. Le numéro 15, number 15, Alex Newhook. Le numéro 20, number 20, Juraj Slavkovski. Le numéro 22, number 22, Chris Kreider. Le numéro 24, number 24, Philippe Danault. Le numéro 35, number 35, Samuel Montembeau. Le numéro 45, number 45, Alexandre Carrier. Le numéro 47, number 47, Jaden Struble. Le numéro 48, number 48, Lane Hudson. Le numéro 53, number 53, Noah Dobson. Le numéro 63, number 63, Florian Jacky. Le numéro 71, number 71, Jake Evans. Le numéro 72, number 72, Arbor Jacky. Le numéro 75, number 75, Jakub Dobesz. Le numéro 76, number 76, Zachary Baldrick. Le numéro 77, number 77, Kirby Dodd. Le numéro 85, number 85, Alexandre Texier. Capitaine adjoint, le numéro 8, number 8, Mike Matheson. Assistant captain, le numéro 17, number 17, Josh Anderson. Votre capitaine, your captain, le numéro 14, number 14, Nick Suzuki. Mesdames, messieurs, ladies and gentlemen, vos Canadiens.